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1: Bonjour, bonjour à tous. Il y a une sympathique réunion de course hippique à l'hippodrome de Nort-sur-Erdre ce dimanche 6 septembre 2026. Le Quintet Plus lui prendra la direction de Paris-Longchamp et des 2400 mètres du prix Qatar-Reine-Marguerite, le Parisien. Ils seront 16 compétiteurs au départ vers 15h15. En tête de notre sélection, le 8, Princesse d'Amour, incontournable avec Pierre-Charles Boudot sur le dos, elle peut l'emporter. Suivi du 13, Marina Leda, idéalement placée sur l'échelle des valeurs dans cette épreuve. Le 10, Christabel, sur la montante actuellement. Le 3, Shriara, peut surmonter sa récente pénalisation. Et enfin, le 12, Mono 9, prise en note ici même en juillet. Il complétera notre sélection. Une sélection que vous pouvez retrouver sur ma chaîne YouTube Tom Kazak, les pronostics hippiques avec mes dernières minutes. Donc notre choix aujourd'hui, premier le 8, Princesse d'Amour. Second le 13, Marina Leda. Troisième le 10, Christabel. Quatrième le 3, Shriara. Cinquième le 12, Mono 9. Le second choix le 4, le 5 et le 2. Et à vous la fortune!

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1: Du vendredi 11 au dimanche 13 septembre, c'est la 20e édition du Festival des Arts de la Rue à Grandchamp-des-Fontaines, au jardin d'Ashton Keynes. Au programme, Ben l'Oncle Soul, Synapson, Louisa, Caravan Palace, Tosca et d'autres surprises à découvrir. Et tout renseignement sur le site grandchamp-ardemont.fr. Le samedi 12 septembre, à partir de 19h30, rejoignez la place des fêtes d'Augrain à Saffré pour une soirée ciné en plein air et la projection du film culte Nos Jours Heureux qui débutera à 21h15. Pas de restauration, mais possibilité d'apnée son pique-nique, bar, pop-corn et friandises sur place. Repli dans la salle Saint-Pierre en cas de pluie et l'entrée est à prix libre. Le dimanche 6 septembre, c'est la première édition de la randonnée pédestre de la ville au chef, le Nozesport Nature, qui vous convie pour randonner à pied au cœur de la campagne nozéenne. Le départ des circuits et les inscriptions sont à la ville de au chef de Nozay de 7h30 à 9h45. Distance des parcours 8, 12 et 16 km. Le tarif 6€ et c'est gratuit pour les moins de 12 ans. Des ravitaillements seront présents sur tous les parcours et une galette saucisse plus une boisson seront offertes à chaque randonneur en fin de randonnée. Renseignements au 07 70 87 07 67. Le dimanche 13 septembre à Villeux-de-Bretagne, c'est la fête traditionnelle avec danse, artisanat, vieux métiers et battage à l'ancienne. Cette fête se tiendra sur le site de l'ancienne ferme avec pour objectif de faire revivre les traditions ancestrales du fauchage et du battage du blé noir. Nombreuses animations, restaurations sur place, le tout dans le cadre de la fête des possibles en Erdre et Gèvres.
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0: Bonjour à tous. L'ONU présente ce matin les moyens permettant, selon lui, de contenir le réchauffement climatique mondial. Une fois le seuil très symbolique de plus 1,5 degré franchi, l'organisation fait ses recommandations dans un rapport inédit qui a suscité les critiques d'associations. La crue dévastatrice dans l'Himalaya montre que le risque augmente de voir des phénomènes du même type se produire en raison de la fonte accélérée des glaciers, prévient le co-auteur d'un rapport de l'ONU dans un entretien avec l'AFP. L'Iran a attaqué ce matin des bases militaires des États-Unis dans le Golfe après une nouvelle série de frappes américaines sur son territoire. L'armée jordanienne annonce avoir détruit 10 missiles, ajoutant que 3 autres s'étaient écrasés à l'écart de zones habitées sans faire de blessés. Le Koweït s'est également divisé par des missiles et des drones et des sirènes d'alerte ont retenti tôt ce matin à Bahreïn. Le président ukrainien Volodymyr Zelensky met en garde les compagnies aériennes contre le danger d'emprunter l'espace aérien russe, prévenant qu'il y aura des drones ukrainiens dans le ciel russe tant que la guerre va continuer. La présence de la Russie au sommet du G20 organisé aux États-Unis a créé un malaise en raison de la guerre menée par Moscou en Ukraine, regrette le ministre des Finances canadien. Son homologue russe, dont la venue n'avait pas été annoncée au préalable, a participé lundi et hier aux travaux du groupe rassemblant les premières économies mondiales en Caroline du Nord, dans le sud des États-Unis. Bruno Retailleau s'oppose à la proposition du Rassemblement national visant à interdire le port du voile dans l'espace public. Le président des Républicains et candidat à la présidentielle de 2027 qualifie cette proposition de populisme et la juge juridiquement inapplicable. Patrick Bruel, mis en examen dans plusieurs dossiers de violence sexuelle, a renoncé hier finalement à la tournée qu'il devait entamer début octobre. Et puis on va lui dérouler le tapis rouge. George Clooney va recevoir un prix pour l'ensemble de sa carrière à la Mostra qui s'ouvre aujourd'hui à Venise. La 83e édition du festival de cinéma va se dérouler jusqu'au 12 septembre.
1: L'horoscope. Et en ce dimanche 6 septembre, bonne fête aux Bertrands, les Béliers, vous ne donnerez pas la priorité à votre cœur.
2: Taureau, vous pourriez faire preuve d'une crédulité inhabituelle.
3: Les Gémeaux, vous vous montrerez persuasif.
4: Les Cancers, plus les jours passeront, vous aurez de moins en moins la tête au travail.
5: Les Lions, fixez-vous des objectifs précis pour ne pas vous laisser entraîner dans des aventures hasardeuses.
6: Les Vierges, votre partenaire devrait partager votre enthousiasme.
7: Et les Balances, vous avez envie de contact, d'échange, quitte à délaisser quelque temps votre moitié.
8: Les Scorpions, faites preuve de persévérance dans les jours qui viennent.
9: Sagittaire, grâce à votre imagination, vous aurez l'art et la manière d'éviter la routine dans votre vie conjugale.
10: Capricorne, c'est la stabilité qui prévaudra dans le domaine matériel.
11: Verseau, on aura envie de vous suivre dans une folle aventure.
12: Les Poissons, enfin, appuyez-vous sur des retours positifs pour vous motiver.
13: Bonne journée et à demain.

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1: Bonjour, bonjour à tous. Il y a une sympathique réunion de course hippique à l'hippodrome de Nort-sur-Erdre ce dimanche 6 septembre 2026. Le Quintet Plus lui prendra la direction de Paris-Longchamp et des 2400 mètres du prix Qatar-Reine-Marguerite, le Parisien. Ils seront 16 compétiteurs au départ vers 15h15. En tête de notre sélection, le 8, Princesse d'Amour, incontournable avec Pierre-Charles Boudot sur le dos, elle peut l'emporter. Suivi du 13, Marina Leda, idéalement placée sur l'échelle des valeurs dans cette épreuve. Le 10, Christabel, sur la montante actuellement. Le 3, Shriara, peut surmonter sa récente pénalisation. Et enfin, le 12, Mono 9, prise en note ici même en juillet. Il complétera notre sélection. Une sélection que vous pouvez retrouver sur ma chaîne YouTube Tom Kazak, les pronostics hippiques avec mes dernières minutes. Donc notre choix aujourd'hui, premier le 8, Princesse d'Amour. Second le 13, Marina Leda. Troisième le 10, Christabel. Quatrième le 3, Shriara. Cinquième le 12, Mono 9. Le second choix le 4, le 5 et le 2. Et à vous la fortune.
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2: Bonjour à tous. En France, la rentrée scolaire s'est déroulée pour près de 12 millions d'élèves hier. Cette année, les écoles, les collèges et les lycées ont accueilli environ 161 000 élèves, de moins qu'en 2025. Conséquence de la baisse démographique, Emmanuel Macron s'est rendu hier dans un lycée de Mende, en Lozère, où il a notamment défendu l'extension de l'interdiction du téléphone portable dans les classes. Il rend

Le prochain budget de la sécurité sociale. Deux personnes sont mortes dans un accident de bouée tracté à Saint-Cyprien dans les Pyrénées-Orientales. Le pilote du bateau serait tombé à l'eau avant d'être mortellement touché par l'hélice. Le bateau, devenu incontrôlable, aurait ensuite percuté la bouée, provoquant la mort d'une femme. Un homme a également été grièvement blessé. Une enquête pour homicide involontaire est ouverte. Dans l'Himalaya, le bilan des inondations dépasse désormais le millier de morts au Népal. Près de 4500 personnes restent portées disparues au Népal et en Chine. 6 jours après la catastrophe, les recherches se poursuivent dans des secteurs parfois extrêmement difficiles d'accès. Nouvelle escalade entre les États-Unis et l'Iran. L'armée américaine a mené d'importantes frappes contre des systèmes de défense aérienne, des radars, des moyens de communication et des capacités maritimes iraniennes. Téhéran a immédiatement riposté avec des missiles balistiques et des drones dirigés contre des installations américaines en Jordanie, à Bahreïn et en Irak. L'Iran affirme avoir fait des victimes dans les rangs américains, que Washington dément pour le moment. Des victimes civiles sont également signalées en Iran. Donald Trump prévient que les États-Unis pourraient frapper encore plus durement en cas de nouvelles représailles iraniennes. Cette escalade fait immédiatement réagir les marchés pétroliers. Le Brent évolue désormais autour de 95,50 $ le baril et le pétrole américain au-dessus de 91 $. Le trafic reste fortement perturbé dans le détroit d'Ormuz, passage autrefois emprunté par environ 1/5 du pétrole consommé dans le monde. Deux super pétroliers et transportant du brut saoudien ont par ailleurs été touchés par des projectiles hier. En Ukraine, Vladimir Poutine durcit encore le ton. Le président russe affirme que son armée est en train de gagner la guerre et refuse de négocier avec ceux qu'il qualifie de terroristes. Il revendique de nouvelles avancées dans le Donbass, tout en démentant préparer une nouvelle mobilisation sur le terrain. 12 personnes ont été tuées dans les frappes russes contre Kiev et sa région lors d'une 6e journée consécutive d'attaques aériennes massives. Autre tension avec Moscou, l'Allemagne accuse directement la Russie d'une tentative d'attaque au drone contre l'aéroport de Leipzig-Halle. Un appareil chargé d'explosifs avait été découvert début août. Berlin estime désormais disposer d'éléments permettant d'attribuer l'opération aux autorités russes et promet une réponse diplomatique ainsi que des mesures au niveau européen. Un nouvel épisode de forte chaleur s'installe en France. Les températures vont nettement grimper dans le sud avec des pointes de 35 à 37 degrés attendues, notamment sur le pourtour méditerranéen dans le Languedoc, le sud-ouest et la vallée du Rhône. Météo France fait également évoluer ses cartes de vigilance. Et puis on connaît la date de la première liste de Zinedine Zidane à la tête de l'équipe de France. Le nouveau sélectionneur dévoilera ses joueurs le vendredi 18 septembre à 18h au siège de la Fédération Française de Football. Les Bleus disputeront ensuite 4 rencontres de Ligue des Nations entre la fin septembre et le début du mois d'octobre. Enfin, Marguerite nous accompagne en chanson sur le chemin de l'école. Elle dévoile sa nouvelle chanson Cartable, un titre un peu mélancolique. C'est un extrait de son album attendu le 2 octobre prochain.

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1: Bonjour, bonjour à tous. Il y a une sympathique réunion de course hippique à l'hippodrome de Nort-sur-Erdre ce dimanche 6 septembre 2026. Le Quintet Plus lui prendra la direction de Paris-Longchamp et des 2400 mètres du prix Qatar-Reine-Marguerite, le Parisien. Ils seront 16 compétiteurs au départ vers 15h15. En tête de notre sélection, le 8, Princesse d'Amour, incontournable avec Pierre-Charles Boudot sur le dos, elle peut l'emporter. Suivi du 13, Marina Leda, idéalement placée sur l'échelle des valeurs dans cette épreuve. Le 10, Christabel, sur la montante actuellement. Le 3, Shriara, peut surmonter sa récente pénalisation. Et enfin, le 12, Mono 9, prise en note ici même en juillet, il complétera notre sélection. Une sélection que vous pouvez retrouver sur ma chaîne YouTube Tom Kazak, les pronostics hippiques avec mes dernières minutes. Donc notre choix aujourd'hui, premier le 8, Princesse d'Amour. Second le 13, Marina Leda. Troisième le 10, Christabel. Quatrième le 3, Shriara. Cinquième le 12, Mono 9. Le second choix le 4, le 5 et le 2. Et à vous la fortune!

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1: Le samedi 12 septembre, à partir de 19h30, rejoignez la place des fêtes d'Augrain à Saffré pour une soirée ciné en plein air et la projection du film culte Nos Jours Heureux qui débutera à 21h15. Pas de restauration, mais possibilité d'apnée son pique-nique, bar, pop-corn et friandises sur place, repli dans la salle Saint-Pierre en cas de pluie et l'entrée est à prix libre. Du vendredi 11 au dimanche 13 septembre, c'est la 20e édition du Festival des Arts de la Rue à Grandchamp-des-Fontaines, au jardin d'Ashton Keynes. Au programme, Ben l'Oncle Soul, Synapson, Louisa, Caravan Palace, Tosca et d'autres surprises à découvrir. Et tout renseignement sur le site grandchamp-ardemont.fr. Le dimanche 6 septembre, c'est la première édition de la randonnée pédestre de la ville au chef, le Nozesport Nature, qui vous convie pour randonner à pied au cœur de la campagne nozéenne. Le départ des circuits et les inscriptions sont à la ville de au chef de Nozay de 7h30 à 9h45. Distance des parcours 8, 12 et 16 km. Le tarif 6 € et c'est gratuit pour les moins de 12 ans. Des ravitaillements seront présents sur tous les parcours et une galette saucisse plus une boisson seront offertes à chaque randonneur en fin de randonnée. Renseignements au 07 70 87 07 67. Le dimanche 13 septembre à Vieux-de-Bretagne, c'est la fête traditionnelle avec danse, artisanat, vieux métiers et battage à l'ancienne. Cette fête se tiendra sur le site de l'ancienne ferme avec pour objectif de faire revivre les traditions ancestrales du fauchage et du battage du blé noir. Nombreuses animations, restaurations sur place, le tout dans le cadre de la fête des possibles en Erdre et Gèvres.
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1: Bonjour à tous. L'ONU présente ce matin les moyens permettant, selon lui, de contenir le réchauffement climatique mondial. Une fois le seuil très symbolique de plus 1,5 degré franchi, l'organisation fait ses recommandations dans un rapport inédit qui a suscité les critiques d'associations. La crue dévastatrice dans l'Himalaya montre que le risque augmente de voir des phénomènes du même type se produire en raison de la fonte accélérée des glaciers, prévient le co-auteur d'un rapport de l'ONU dans un entretien avec l'AFP. L'Iran a attaqué ce matin des bases militaires des États-Unis dans le Golfe après une nouvelle série de frappes américaines sur son territoire. L'armée jordanienne annonce avoir détruit 10 missiles, ajoutant que 3 autres s'étaient écrasés à l'écart de zones habitées sans faire de blessés. Le Koweït s'est également divisé par des missiles et des drones et des sirènes d'alerte ont retenti tôt ce matin à Bahreïn. Le président ukrainien Volodymyr Zelensky met en garde les compagnies aériennes contre le danger d'emprunter l'espace aérien russe, prévenant qu'il y aura des drones ukrainiens dans le ciel russe tant que la guerre va continuer. La présence de la Russie au sommet du G20 organisé aux États-Unis a créé un malaise en raison de la guerre menée par Moscou en Ukraine, regrette le ministre des Finances canadien. Son homologue russe, dont la venue n'avait pas été annoncée au préalable, a participé lundi et hier aux travaux du groupe rassemblant les premières économies mondiales en Caroline du Nord, dans le sud des États-Unis. Bruno Retailleau s'oppose à la proposition du Rassemblement national visant à interdire le port du voile dans l'espace public. Le président des Républicains et candidat à la présidentielle de 2027 qualifie cette proposition de populisme et la juge juridiquement inapplicable. Patrick Bruel, mis en examen dans

pas vous laisser entraîner dans des aventures hasardeuses. Les Vierges, votre partenaire devrait partager votre enthousiasme. Les Balances, vous avez envie de contact, d'échange, quitte à délaisser quelque temps votre moitié. Les Scorpions, faites preuve de persévérance dans les jours qui viennent. Sagittaire, grâce à votre imagination, vous aurez l'art et la manière d'éviter la routine dans votre vie conjugale. Capricorne, c'est la stabilité qui prévaudra dans le domaine matériel. Verseau, on aura envie de vous suivre dans une folle aventure. Les Poissons, enfin, appuyez-vous sur des retours positifs pour vous motiver. Bonne journée et à demain.

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1: Bonjour, bonjour à tous. Il y a une sympathique réunion de course hippique à l'hippodrome de Nort-sur-Erdre ce dimanche 6 septembre 2026. Le Quintet Plus lui prendra la direction de Paris-Longchamp et des 2400 mètres du prix Qatar Reine Marguerite le Parisien. Ils seront 16 compétiteurs au départ vers 15h15. En tête de notre sélection, le 8, Princesse d'Amour, incontournable avec Pierre-Charles Boudot sur le dos, elle peut l'emporter. Suivi du 13, Marina Leda, idéalement placée sur l'échelle des valeurs dans cette épreuve. Le 10, Christabel, sur la montante actuellement. Le 3, Shriara, peut surmonter sa récente pénalisation. Et enfin, le 12, Mono 9, prise en note ici même en juillet. Il complétera notre sélection. Une sélection que vous pouvez retrouver sur ma chaîne YouTube Tom Kazak, les pronostics hippiques avec mes dernières minutes. Donc notre choix aujourd'hui, premier le 8, Princesse d'Amour. Second le 13, Marina Leda. Troisième le 10, Christabel. Quatrième le 3, Shriara. Cinquième le 12, Mono 9. Le second choix le 4, le 5 et le 2. Et à vous la fortune!

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2: Bonjour à tous. En France, la rentrée scolaire s'est déroulée pour près de 12 millions d'élèves hier. Cette année, les écoles, les collèges et les lycées ont accueilli environ 161 000 élèves, de moins qu'en 2025. Conséquence de la baisse démographique, Emmanuel Macron s'est rendu hier dans un lycée de Mende, en Lozère, où il a notamment défendu l'extension de l'interdiction du téléphone portable dans les classes. Il range sa guitare. Patrick Bruel a annoncé l'annulation de sa tournée après sa mise en examen dans des affaires de violence sexuelle. Plusieurs municipalités avaient demandé l'annulation de ses concerts. Le chanteur conteste les faits qui lui sont reprochés et indique vouloir désormais se consacrer à sa défense. Sur le dossier des retraites, le gouvernement envisage de revoir la majoration de pension accordée aux parents d'au moins 3 enfants. Actuellement, père et mère bénéficient d'une majoration de 10%. Le ministre du Travail souhaite davantage concentrer cet avantage sur les femmes, considérant qu'elles subissent plus fortement les conséquences professionnelles de la naissance d'un petit. La réforme pourrait figurer dans le prochain budget de la Sécurité sociale. Deux personnes sont mortes dans un accident de bouée tracté à Saint-Cyprien dans les Pyrénées-Orientales. Le pilote du bateau serait tombé à l'eau avant d'être mortellement touché par l'hélice. Le bateau, devenu incontrôlable, aurait ensuite percuté la bouée, provoquant la mort d'une femme. Un homme a également été grièvement blessé. Une enquête pour homicide involontaire est ouverte. Dans l'Himalaya, le bilan des inondations dépasse désormais le millier de morts au Népal. Près de 4500 personnes restent portées disparues au Népal et en Chine. 6 jours après la catastrophe, les recherches se poursuivent dans des secteurs parfois extrêmement difficiles d'accès. Nouvelle escalade entre les États-Unis et l'Iran. L'armée américaine a mené d'importantes frappes contre des systèmes de défense aérienne, des radars, des moyens de communication et des capacités maritimes iraniennes. Téhéran a immédiatement riposté avec des missiles balistiques et des drones dirigés contre des installations américaines en Jordanie, à Bahreïn et en Irak. L'Iran

par des projectiles hier. En Ukraine, Vladimir Poutine durcit encore le ton. Le président russe affirme que son armée est en train de gagner la guerre et refuse de négocier avec ceux qu'il qualifie de terroristes. Il revendique de nouvelles avancées dans le Donbass, tout en démentant préparer une nouvelle mobilisation sur le terrain. 12 personnes ont été tuées dans les frappes russes contre Kiev et sa région lors d'une 6e journée consécutive d'attaques aériennes massives. Autre tension avec Moscou, l'Allemagne accuse directement la Russie d'une tentative d'attaque au drone contre l'aéroport de Leipzig-Hall. Un appareil chargé d'explosifs avait été découvert début août. Berlin estime désormais disposer d'éléments permettant d'attribuer l'opération aux autorités russes et promet une réponse diplomatique ainsi que des mesures au niveau européen. Un nouvel épisode de forte chaleur s'installe en France. Les températures vont nettement grimper dans le sud avec des pointes de 35 à 37 degrés attendues, notamment sur le pourtour méditerranéen, dans le Languedoc, le sud-ouest et la vallée du Rhône. Météo France fait également évoluer ses cartes de vigilance. Et puis on connaît la date de la première liste de Zinedine Zidane à la tête de l'équipe de France. Le nouveau sélectionneur dévoilera ses joueurs le vendredi 18 septembre à 18h au siège de la Fédération Française de Football. Les Bleus disputeront ensuite 4 rencontres de Ligue des Nations entre la fin septembre et le début du mois d'octobre. Enfin, Marguerite nous accompagne en chanson sur le chemin de l'école. Elle dévoile sa nouvelle chanson Cartable, un titre un peu mélancolique. C'est un extrait de son album attendu le 2 octobre prochain.

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1: Bonjour à tous, c'est le moment de découvrir les nouveautés qui arrivent dans les salles cette semaine. On commence avec La Frappe, le nouveau film de Julien Gaspard Oliveri, un drame familial qui nous plonge dans la vie d'Enzo, 19 ans, et de sa sœur Carla, 20 ans. Tous les deux ont appris depuis plusieurs années à se débrouiller seuls, mais leur quotidien bascule lorsque leur père Anthony sort de prison. Enzo veut croire qu'une famille peut encore se reconstruire. Carla, elle, refuse catégoriquement cette idée. Et derrière ces retrouvailles se cache surtout un passé beaucoup plus lourd qu'il n'y paraît. Un film porté par Diego Murgia, mais aussi Bastien Bouillon, vu notamment dans La Nuit du 12, et Roman Fringelli. Autre film à retenir cette semaine, Trois adieux, réalisé par Isabelle Coisset. On y suit Martha et Antonio, un couple qui se sépare après une dispute apparemment banale. Antonio se réfugie dans son travail de chef cuisinier, tandis que Martha perd progressivement l'appétit jusqu'au jour où elle comprend que son corps essaie de lui dire quelque chose de beaucoup plus sérieux. Cette épreuve va paradoxalement réveiller chez elle une formidable envie de profiter de la vie, de la musique, de la nourriture et des gens qu'elle aime. Au casting, on retrouve Alba Rohrwacher, Elio Germano, mais aussi la française Galatea Belugi. Parmi les autres nouveautés, signalons La Dernière Patiente avec Anouk Grimbert, Loana Bajrami et Félix Lefebvre. Une médecin sur le point de prendre sa retraite vient en aide à une jeune femme enceinte de 8 mois dans un système de santé à bout de souffle. Également l'affiche Salvation, un drame d'Emin Alper autour de deux villages turcs déchirés par d'anciens conflits. Et pour quelque chose de plus spectaculaire, The Opéra avec notamment Vincent Cassel, une relecture contemporaine, fantastique et musicale du célèbre mythe d'Orphée et Eurydice. Enfin, si vous aimez les thrillers, The Good Sister fait également partie des nouveautés de la semaine, un drame psychologique autour de deux sœurs dont la relation va être bouleversée par une accusation particulièrement grave. Un film plus sombre porté par Mary Bloching et Prochat Madani qui complète une semaine cinéma particulièrement riche en drame et en histoire familiale. Très bonne journée à tous.

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0: Et en ce dimanche 6 septembre, bonne fête aux Bertrands. Les Béliers, vous ne donnerez pas la priorité à votre cœur.
1: Taureau,
0: vous pourriez faire preuve d'une crédulité inhabituelle.
1: Les Gémeaux,
0: vous vous montrerez persuasif.
1: Les Cancers,
0: plus les jours passeront,
1: vous aurez de moins en moins la tête au travail.
0: Les Lions, fixez-vous des objectifs précis pour ne pas vous laisser entraîner dans des aventures hasardeuses.
1: Les Vierges,
0: votre partenaire devrait partager votre enthousiasme.
1: Et les Balances, vous avez envie de contact, d'échange,
0: quitte à délaisser quelque temps votre moitié.
1: Les Scorpions, faites preuve de persévérance dans les jours qui viennent.
0: Sagittaire, grâce à votre imagination, vous aurez l'art et la manière d'éviter la routine dans votre vie conjugale.
1: Capricorne, c'est la stabilité qui prévaudra dans le domaine matériel.
0: Verseau, on aura envie de vous suivre dans une folle aventure.
1: Les Poissons, enfin, appuyez-vous sur des retours positifs pour vous motiver.
0: Bonne journée et à demain.
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1: Bonjour, bonjour à tous. Il y a une sympathique réunion de course hippique à l'hippodrome de Nort-sur-Erdre ce dimanche 6 septembre 2026. Le Quintet Plus lui prendra la direction de Paris-Longchamp et des 2400 mètres du prix Qatar-Reine-Marguerite, le Parisien. Ils seront 16 compétiteurs au départ vers 15h15. En tête de notre sélection, le 8, Princesse d'Amour, incontournable avec Pierre-Charles Boudot sur le dos, elle peut l'emporter. Suivi du 13, Marina Leda, idéalement placée sur l'échelle des valeurs dans cette épreuve. Le 10, Christabel, sur la montante actuellement. Le 3, Shriara, peut surmonter sa récente pénalisation. Et enfin, le 12, Mono 9, prise en note ici même en juillet. Il complétera notre sélection. Une sélection que vous pouvez retrouver sur ma chaîne YouTube Tom Kazak, les pronostics hippiques avec mes dernières minutes. Donc notre choix aujourd'hui, premier le 8, Princesse d'Amour. Second le 13, Marina Leda. Troisième le 10, Christabel. Quatrième le 3, Shriara. Cinquième le 12, Mono 9. Le second choix le 4, le 5 et le 2. Et à vous la fortune!

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1: Le samedi 12 septembre, à partir de 19h30, rejoignez la place des fêtes d'Augrain à Saffré pour une soirée ciné en plein air et la projection du film culte Nos Jours Heureux qui débutera à 21h15. Pas de restauration, mais possibilité d'apnée son pique-nique, bar, pop-corn et friandises sur place. Repli dans la salle Saint-Pierre en cas de pluie et l'entrée est à prix libre. Le dimanche 6 septembre, c'est la première édition de la randonnée pédestre de la ville au chef, le Nozesport Nature, qui vous convie pour randonner à pied au cœur de la campagne nozéenne. Le départ des circuits et les inscriptions sont à la ville de au chef de Nozay de 7h30 à 9h45. Distance des parcours 8, 12 et 16 km. Le tarif 6€ et c'est gratuit pour les moins de 12 ans. Des ravitaillements seront présents sur tous les parcours et une galette saucisse plus une boisson seront offertes à chaque randonneur en fin de randonnée. Renseignements au 07 70 87 07 67. Le dimanche 13 septembre à Vieux de Bretagne, c'est la fête traditionnelle avec danse, artisanat, vieux métiers et battage à l'ancienne. Cette fête se tiendra sur le site de l'ancienne ferme avec pour objectif de faire revivre les traditions ancestrales du fauchage et du battage du blé noir. Nombreuses animations, restaurations sur place, le tout dans le cadre de la fête des possibles en Erdre et Gèvre. Du vendredi 11 au dimanche 13 septembre, c'est la 20e édition du Festival des Arts de la Rue à Grand Champ des Fontaines au jardin d'Aston Keynes. Au programme, Ben l'Oncle Soul, Synapson, Louisa, Caravan Palace, Tosca et d'autres surprises à découvrir. Et tout renseignement sur le site grandchambardement.fr.
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1: Bonjour à tous, c'est le moment de découvrir les nouveautés qui arrivent dans les salles cette semaine. On commence avec La Frappe, le nouveau film de Julien Gaspard Oliveri, un drame familial qui nous plonge dans la vie d'Enzo, 19 ans, et de sa sœur Carla, 20 ans. Tous les deux ont appris depuis plusieurs années à se débrouiller seuls, mais leur quotidien bascule lorsque leur père Anthony sort de prison. Enzo veut croire qu'une famille peut encore se reconstruire. Carla, elle, refuse catégoriquement cette idée. Et derrière ces retrouvailles se cache surtout un passé beaucoup plus lourd qu'il n'y paraît. Un film porté par Diego Murgia, mais aussi Bastien Bouillon, vu notamment dans La Nuit du 12 et Roman Fringelli. Autre film à retenir cette semaine, Trois adieux, réalisé par Isabelle Coisset. On y suit Martha et Antonio, un couple qui se sépare après une dispute apparemment banale. Antonio se réfugie dans son travail de chef cuisinier, tandis que Martha perd progressivement l'appétit jusqu'au jour où elle comprend que son corps essaie de lui dire quelque chose de beaucoup plus sérieux. Cette épreuve va paradoxalement réveiller chez elle une formidable envie de profiter de la vie, de la musique, de la nourriture et des gens qu'elle aime. Au casting, on retrouve Alba Rohrwacher, Elio Germano, mais aussi la française Galatea Belugi. Parmi les autres nouveautés, signalons La Dernière Patiente avec Anouk Grimbert, Luana Bajrami et Félix Lefebvre. Une médecin sur le point de prendre sa retraite vient en aide à une jeune femme enceinte de 8 mois dans un système de santé à bout de souffle. Également l'affiche Salvation, un drame d'Emin Alper autour de deux villages turcs déchirés par d'anciens conflits. Et pour quelque chose de plus spectaculaire, The Opéra avec notamment Vincent Cassel, une relecture contemporaine, fantastique et musicale du célèbre mythe d'Orphée et Eurydice. Enfin, si vous aimez les thrillers, The Good Sister fait également partie des nouveautés de la semaine, un drame psychologique autour de deux sœurs dont la relation va être bouleversée par une accusation particulièrement grave. Un film plus sombre porté par Marie Bloching et Prochat Madani qui complète une semaine cinéma particulièrement riche en drame et en histoire familiale. Très bonne journée à tous.
2: Le Quintet.
3: Bonjour, bonjour à tous. Il y a une sympathique réunion de course hippique à l'hippodrome de Nort-sur-Erdre ce dimanche 6 septembre 2026. Le Quintet Plus lui prendra la direction de Paris-Longchamp et des 2400 mètres du prix Qatar-Reine-Marguerite, le Parisien. Ils seront 16 compétiteurs au départ vers 15h15. En tête de notre sélection, le 8, Princesse d'Amour, incontournable avec Pierre-Charles Boudot sur le dos, elle peut l'emporter. Suivi du 13, Marina Leda, idéalement placée sur l'échelle des valeurs dans cette épreuve. Le 10, Christabel, sur la montante actuellement. Le 3, Shriara, peut surmonter sa récente pénalisation. Et enfin, le 12, Mono 9, prise en note ici même en juillet, il complétera notre sélection. Une sélection que vous pouvez retrouver sur ma chaîne YouTube Tom Kazak, les pronostics hippiques avec mes dernières minutes. Donc notre choix aujourd'hui, premier le 8, Princesse d'Amour. Second le 13, Marina Leda. Troisième le 10, Christabel. Quatrième le 3, Shriara. Cinquième le 12, Mono 9. Le second choix le 4, le 5 et le 2. Et à vous la fortune!

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2: Bonjour à tous, le mercato anglais s'est terminé sur une opération XXL. Manchester City s'offre Enzo Fernandez en provenance de Chelsea pour 145 millions d'euros. Le milieu argentin, âgé de 25 ans, égale ainsi le record du transfert le plus cher de l'histoire de la Premier League. City avait déjà recruté Illiman Ndiaye un peu plus tôt, une fin de marché particulièrement spectaculaire pour le club de Pep Guardiola. Côté français, Youssouf Fofana jouera finalement en Espagne alors que l'international français devait initialement rejoindre Lyon en provenance de l'AC Milan. L'opération a échoué. Le milieu de 27 ans s'est finalement engagé avec le Séville FC sous la forme d'un prêt sans option d'achat. Fofana compte 25 sélections et 3 buts avec les Bleus. On connaît la date de la première liste de Zinedine Zidane à la tête de l'équipe de France. Le nouveau sélectionneur dévoilera ses joueurs le vendredi 18 septembre à 18h au siège de la Fédération Française de Football. Les Bleus disputeront ensuite 4 rencontres de Ligue des Nations entre la fin septembre et le début du mois d'octobre. Très belle victoire française sur le Tour d'Espagne. Bastien Tronchon a remporté la 10e étape de la Vuelta au terme d'un sprint particulièrement spectaculaire. Le coureur de Groupama FDJ United décroche à 24 ans sa première victoire sur un grand tour. Au classement général, pas de changement. Henrik Maas conserve le maillot rouge devant Primoz Roglic et Félix Gall. En tennis, l'US Open se poursuit à New York. Quentin Lys s'est qualifié pour le deuxième tour au terme d'un match en 5 face à l'Argentin Facundo Diaz Acosta. En revanche, Giovanni Mpechi Pericard est éliminé après sa défaite face à l'Autrichien Rodionov. Et puis, véritable séisme dans le basket français. Monaco, champion de France en titre, devrait repartir en National 1, la 3e division. Après 2 mois de conflit administratif, la Roca Team a été exclue des championnats professionnels. Le coup près est également tombé en Europe. Monaco est exclu de l'Eurocoupe et remplacé par le Bosna Sarajevo. Le club pourrait désormais déposer un dossier pour débuter sa nouvelle saison en National 1 dès le 18 septembre.

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1: Du vendredi 11 au dimanche 13 septembre, c'est la 20e édition du Festival des Arts de la Rue à Grandchamp-des-Fontaines, au jardin d'Aston Keynes. Au programme, Ben l'Oncle Soul, Synapson, Louisa, Caravan Palace, Tosca et d'autres surprises à découvrir. Et tout renseignement sur le site grandchamp-bordement.fr. Le samedi 12 septembre, à partir de 19h30, rejoignez la place des fêtes d'Augrain à Saffré pour une soirée ciné en plein air et la projection du film culte Nos Jours Heureux qui débutera à 21h15. Pas de restauration, mais possibilité d'apnée son pique-nique, bar, pop-corn et friandises sur place. Repli dans la salle Saint-Pierre en cas de pluie et l'entrée est à prix libre. Le dimanche 13 septembre à Vieux de Bretagne, c'est la fête traditionnelle avec danse, artisanat, vieux métiers et battage à l'ancienne. Cette fête se tiendra sur le site de l'ancienne ferme avec pour objectif de faire revivre les traditions ancestrales du fauchage et du battage du blé noir. Nombreuses animations, restaurations sur place, le tout dans le cadre de la fête des possibles en Erdre et Gèvres. Le dimanche 6 septembre, c'est la première édition de la randonnée pédestre de la ville au chef, le Nozesport Nature, qui vous convie pour randonner à pied au cœur de la campagne nozéenne. Le départ des circuits et les inscriptions sont à la ville de au chef de Nozay de 7h30 à 9h45. Distance des parcours 8, 12 et 16 km. Le tarif 6€ et c'est gratuit pour les moins de 12 ans. Des ravitaillements seront présents sur tous les parcours et une galette saucisse plus une boisson seront offertes à chaque randonneur en fin de randonnée. Renseignements au 07 70 87 07 67.
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1: Bonjour à tous, c'est le moment de découvrir les nouveautés qui arrivent dans les salles cette semaine. On commence avec La Frappe, le nouveau film de Julien Gaspard Oliveri, un drame familial qui nous plonge dans la vie d'Enzo, 19 ans, et de sa sœur Carla, 20 ans. Tous les deux ont appris depuis plusieurs années à se débrouiller seuls, mais leur quotidien bascule lorsque leur père Anthony sort de prison. Enzo veut croire qu'une famille peut encore se reconstruire. Carla, elle, refuse catégoriquement cette idée. Et derrière ces retrouvailles se cache surtout un passé beaucoup plus lourd qu'il n'y paraît. Un film porté par Diego Murgia, mais aussi Bastien Bouillon, vu notamment dans La Nuit du 12, et Roman Fringelli. Autre film à retenir cette semaine, Trois adieux, réalisé par Isabelle Coisset. On y suit Martha et Antonio, un couple qui se sépare après une dispute apparemment banale. Antonio se réfugie dans son travail de chef cuisinier, tandis que Martha perd progressivement l'appétit jusqu'au jour où elle comprend que son corps essaie de lui dire quelque chose de beaucoup plus sérieux. Cette épreuve va paradoxalement réveiller chez elle une formidable envie de profiter de la vie, de la musique, de la nourriture et des gens qu'elle aime. Au casting, on retrouve Alba Rohrwacher, Elio Germano, mais aussi la française Galatea Belugi. Parmi les autres nouveautés, signalons La Dernière Patiente avec Anouk Grimbert, Loana Bajrami et Félix Lefebvre. Une médecin sur le point de prendre sa retraite vient en aide à une jeune femme enceinte de 8 mois dans un système de santé à bout de souffle. Également l'affiche Salvation, un drame d'Emin Alper autour de deux villages turcs déchirés par d'anciens conflits. Et pour quelque chose de plus spectaculaire, The Opéra avec notamment Vincent Cassel, une relecture contemporaine, fantastique et musicale du célèbre mythe d'Orphée et Eurydice. Enfin, si vous aimez les thrillers, The Good Sister fait également partie des nouveautés de la semaine, un drame psychologique autour de deux sœurs dont la relation va être bouleversée par une accusation particulièrement grave. Un film plus sombre porté par Mary Bloching et Prochat Madani qui complète une semaine cinéma particulièrement riche en drame et en histoire familiale. Très bonne journée à tous.

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1: Bonjour à tous, le mercato anglais s'est terminé sur une opération XXL. Manchester City s'offre Enzo Fernandez en provenance de Chelsea pour 145 millions d'euros. Le milieu argentin âgé de 25 ans égale ainsi le record du transfert le plus cher de l'histoire de la Premier League. City avait déjà recruté Illimane Ndiaye un peu plus tôt, une fin de marché particulièrement spectaculaire pour le club de Pep Guardiola. Côté français, Youssouf Fofana jouera finalement en Espagne alors que l'international français devait initialement rejoindre Lyon en provenance de l'AC Milan. L'opération a échoué. Le milieu de 27 ans s'est finalement engagé avec le Séville FC sous la forme d'un prêt sans option d'achat. Fofana compte 25 sélections et 3 buts avec les Bleus. On connaît la date de la première liste de Zinedine Zidane à la tête de l'équipe de France. Le nouveau sélectionneur dévoilera ses joueurs le vendredi 18 septembre à 18h au siège de la Fédération Française de Football. Les Bleus disputeront ensuite 4 rencontres de Ligue des Nations entre la fin septembre et le début du mois d'octobre. Très belle victoire française sur le Tour d'Espagne. Bastien Tronchon a remporté la 10e étape de la Vuelta au terme d'un sprint particulièrement spectaculaire. Le coureur de Groupama FDJ United décroche à 24 ans sa première victoire sur un grand tour. Au classement général, pas de changement. Henrik Maas conserve le maillot rouge devant Primoz Roglic et Félix Gall. En tennis, l'US Open se poursuit à New York. Quentin Alis s'est qualifié pour le deuxième tour au terme d'un match en 5 manches face à l'Argentin Facundo Diaz Acosta. En revanche, Giovanni Mpechi Pericard est éliminé après sa défaite face à l'Autrichien Rodionov. Et puis, véritable séisme dans le basket français. Monaco, champion de France en titre, devrait repartir en National 1, la 3e division. Après 2 mois de conflit administratif, la Roca Team a été exclue des championnats professionnels. Le coup près est également tombé en Europe. Monaco est exclu de l'Eurocoupe et remplacé par le Bosna Sarajevo. Le club pourrait désormais déposer un dossier pour débuter sa nouvelle saison en National 1 dès le 18 septembre.

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1: Le dimanche 13 septembre à Villeux-de-Bretagne, c'est la fête traditionnelle avec danse, artisanat, vieux métiers et battage à l'ancienne. Cette fête se tiendra sur le site de l'ancienne ferme avec pour objectif de faire revivre les traditions ancestrales du fauchage et du battage du blé noir. Nombreuses animations, restaurations sur place, le tout dans le cadre de la fête des possibles en Erdre et Gèvres. Le samedi 12 septembre, à partir de 19h30, rejoignez la place des fêtes d'Augrain à Saffré pour une soirée ciné en plein air et la projection du film culte Nos Jours Heureux qui débutera à 21h15. Pas de restauration, mais possibilité d'apnée son pique-nique, bar, pop-corn et friandises sur place. Repli dans la salle Saint-Pierre en cas de pluie et l'entrée est à prix libre. Du vendredi 11 au dimanche 13 septembre, c'est la 20e édition du Festival des Arts de la Rue à Grandchamp-des-Fontaines, au jardin d'Ashton Keynes. Au programme, Ben l'Oncle Soul, Synapson, Louisa, Caravan Palace, Tosca et d'autres surprises à découvrir. Et tout renseignement sur le site grandchamp-ardemans.fr.
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2: Bonjour à tous. En France, la rentrée scolaire s'est déroulée pour près de 12 millions d'élèves hier. Cette année, les écoles, les collèges et les lycées ont accueilli environ 161 000 élèves de moins qu'en 2025. Conséquence de la baisse démographique, Emmanuel Macron s'est rendu hier dans un lycée de Mende en Lozère où il a notamment défendu l'extension de l'interdiction du téléphone portable dans les classes. Il range sa guitare. Patrick Bruel a annoncé l'annulation de sa tournée après sa mise en examen dans des affaires de violence sexuelle. Plusieurs municipalités avaient demandé l'annulation de ses concerts. Le chanteur conteste les faits qui lui sont reprochés et indique vouloir désormais se consacrer à sa défense. Sur le dossier des retraites, le gouvernement envisage de revoir la majoration de pension accordée aux parents d'au moins 3 enfants. Actuellement, père et mère bénéficient d'une majoration de 10%. Le ministre du Travail souhaite davantage concentrer cet avantage sur les femmes, considérant qu'elles subissent plus fortement les conséquences professionnelles de la naissance d'un petit. La réforme pourrait figurer dans le prochain budget de la Sécurité sociale. Deux personnes sont mortes dans un accident de bouée tracté à Saint-Cyprien dans les Pyrénées-Orientales. Le pilote du bateau serait tombé à l'eau avant d'être mortellement touché par l'hélice. Le bateau, devenu incontrôlable, aurait ensuite percuté la bouée, provoquant la mort d'une femme. Un homme a également été grièvement blessé. Une enquête pour homicide involontaire est ouverte. Dans l'Himalaya, le bilan des inondations dépasse désormais le millier de morts au Népal. Près de 4500 personnes restent portées disparues au Népal et en Chine, 6 jours après la catastrophe. Les recherches se poursuivent dans des secteurs parfois extrêmement difficiles d'accès. Nouvelle escalade entre les États-Unis et l'Iran. L'armée américaine a mené d'importantes frappes contre des systèmes de défense aérienne, des radars, des moyens de communication et des capacités maritimes iraniennes. Téhéran a immédiatement riposté avec des missiles balistiques et des drones dirigés contre des installations américaines en Jordanie, à Bahreïn et en Irak. L'Iran affirme avoir fait des victimes dans les rangs américains, ce que Washington dément pour le moment. Des victimes civiles sont également signalées en Iran. Donald Trump prévient que les États-Unis pourraient frapper encore plus durement en cas de nouvelles représailles iraniennes. Cette escalade fait immédiatement réagir les marchés pétroliers. Le Brent évolue désormais autour de 95,50 $ le baril et le pétrole américain au-dessus de 91 $. Le trafic reste fortement perturbé dans le détroit d'Ormuz, passage autrefois emprunté par environ un cinquième du pétrole consommé dans le monde. Deux super pétroliers transportant du brut saoudien ont par ailleurs été touchés par des projectiles hier. En Ukraine, Vladimir Poutine durcit encore le ton. Le président russe affirme que son armée est en train de gagner la guerre et refuse de négocier avec ceux qu'il qualifie de terroristes. Il revendique de nouvelles avancées dans le Donbass, tout en démentant préparer une nouvelle mobilisation. Sur le terrain, 12 personnes ont été tuées dans les frappes russes contre Kiev et sa région lors d'une 6e journée consécutive d'attaques aériennes massives. Autre tension avec Moscou, l'Allemagne accuse directement la Russie d'une tentative d'attaque au drone contre l'aéroport de Leipzig-Hall. Un appareil chargé d'explosifs avait été découvert début août. Berlin estime désormais disposer d'éléments permettant d'attribuer l'opération aux autorités russes et promet une réponse diplomatique ainsi que des mesures au niveau européen. Un nouvel épisode de forte chaleur s'installe en France. Les températures vont nettement grimper dans le sud avec des pointes de 35 à 37 degrés attendues, notamment sur le pourtour méditerranéen, dans le Languedoc, le sud-ouest et la vallée du Rhône. Météo France fait également évoluer ses cartes de vigilance. Et puis on connaît la date de la première liste de Zinedine Zidane à la tête de l'équipe de France. Le nouveau sélectionneur dévoilera ses joueurs le vendredi 18 septembre à 18h au siège de la Fédération française de football. Les Bleus disputeront ensuite 4 rencontres de Ligue des Nations entre la fin septembre et le début du mois d'octobre.

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1: Bonjour à tous, le mercato anglais s'est terminé sur une opération XXL. Manchester City s'offre Enzo Fernandez en provenance de Chelsea pour 145 millions d'euros. Le milieu argentin âgé de 25 ans égale ainsi le record du transfert le plus cher de l'histoire de la Premier League. City avait déjà recruté Illiman Ndiaye un peu plus tôt, une fin de marché particulièrement spectaculaire pour le club de Pep Guardiola. Côté français, Youssouf Fofana jouera finalement en Espagne alors que l'international français devait initialement rejoindre Lyon en provenance de l'AC Milan. L'opération a échoué. Le milieu de 27 ans s'est finalement engagé avec le Séville FC sous la forme d'un prêt sans option d'achat. Fofana compte 25 sélections et 3 buts avec les Bleus. On connaît la date de la première liste de Zinedine Zidane à la tête de l'équipe de France. Le nouveau sélectionneur dévoilera ses joueurs le vendredi 18 septembre à 18h au siège de la Fédération Française de Football. Les Bleus disputeront ensuite 4 rencontres de Ligue des Nations entre la fin septembre et le début du mois d'octobre. Très belle victoire française sur le Tour d'Espagne. Bastien Tronchon a remporté la 10e étape de la Vuelta au terme d'un sprint particulièrement spectaculaire. Le coureur de Groupama FDJ United décroche à 24 ans sa première victoire sur un grand tour. Au classement général, pas de changement. Henrik Maas conserve le maillot rouge devant Primoz Roglic et Félix Gall. En tennis, l'US Open se poursuit à New York. Quentin Alice s'est qualifié pour le deuxième tour au terme d'un match en 5 manche face à l'Argentin Facundo Diaz Acosta. En revanche, Giovanni Empeci Pericard est éliminé après sa défaite face à l'Autrichien Rodionov. Et puis, véritable séisme dans le basket français. Monaco, champion de France en titre, devrait repartir en National 1, la 3e division. Après 2 mois de conflit administratif, la Roca Team a été exclue des championnats professionnels. Le coup près est également tombé en Europe. Monaco est exclu de l'Eurocoupe et remplacé par le Bosna Sarajevo. Le club pourrait désormais déposer un dossier pour débuter sa nouvelle saison en National 1 dès le 18 septembre.
2: L'info ciné, Stéphane Nicolas.
3: Bonjour à tous, c'est le moment de découvrir les nouveautés qui arrivent dans les salles cette semaine. On commence avec La Frappe, le nouveau film de Julien Gaspard Oliveri, un drame familial qui nous plonge dans la vie d'Enzo, 19 ans, et de sa sœur Carla, 20 ans. Tous les deux ont appris depuis plusieurs années à se débrouiller seuls, mais leur quotidien bascule lorsque leur père Anthony sort de prison. Enzo veut croire qu'une famille peut encore se reconstruire. Carla, elle, refuse catégoriquement cette idée. Et derrière ces retrouvailles se cache surtout un passé beaucoup plus lourd qu'il n'y paraît. Un film porté par Diego Murgia, mais aussi Bastien Bouillon, vu notamment dans La Nuit du 12 et Roman Fringelli. Autre film à retenir cette semaine, 3 adieux, réalisé par Isabelle Coisset. On y suit Martha et Antonio, un couple qui se sépare après une dispute apparemment banale. Antonio se réfugie dans son travail de chef cuisinier, tandis que Martha perd progressivement l'appétit jusqu'au jour où elle comprend que son corps essaie de lui dire quelque chose de beaucoup plus sérieux. Cette épreuve va paradoxalement réveiller chez elle une formidable envie de profiter de la vie, de la musique, de la nourriture et des gens qu'elle aime. Au casting, on retrouve Alba Rohrwacher, Elio Germano, mais aussi la française Galatea Belugi. Parmi les autres nouveautés, signalons La Dernière Patiente avec Anouk Grimbert, Luana Bajrami et Félix Lefebvre. Une médecin sur le point de prendre sa retraite vient en aide à une jeune femme enceinte de 8 mois dans un système de santé à bout de souffle. Également l'affiche Salvation, un drame d'Emin Alper autour de 2 villages turcs déchirés par d'anciens conflits. Et pour quelque chose de plus spectaculaire, The Opera avec notamment Vincent Cassel, une relecture contemporaine, fantastique et musicale du célèbre mythe d'Orphée et Eurydice. Enfin, si vous aimez les thrillers, The Good Sister fait également partie des nouveautés de la semaine, un drame psychologique autour de 2 sœurs dont la relation va être bouleversée par une accusation particulièrement grave. Un film plus sombre porté par Mary Blushing et Prochat Madani qui complète une semaine cinéma particulièrement riche en drame et en histoire familiale. Très bonne journée à tous.

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1: Le dimanche 13 septembre à Villeux-de-Bretagne, c'est la fête traditionnelle avec danse, artisanat, vieux métiers et battage à l'ancienne. Cette fête se tiendra sur le site de l'ancienne ferme avec pour objectif de faire revivre les traditions ancestrales du fauchage et du battage du blé noir. Nombreuses animations, restaurations sur place, le tout dans le cadre de la fête des possibles en Erdre et Gèvres. Du vendredi 11 au dimanche 13 septembre, c'est la 20e édition du Festival des Arts de la Rue à Grandchamp-des-Fontaines, au jardin d'Aston Keynes. Au programme, Ben l'Oncle Soul, Synapson, Louisa, Caravan Palace, Tosca et d'autres surprises à découvrir. Et tout renseignement sur le site grandchamp-bardement.fr. Le samedi 12 septembre, à partir de 19h30, rejoignez la place des fêtes d'Augrain à Saffré pour une soirée ciné en plein air et la projection du film culte Nos Jours Heureux qui débutera à 21h15. Pas de restauration, mais possibilité d'apnée son pique-nique, bar, pop-corn et friandises sur place. Repli dans la salle Saint-Pierre en cas de pluie et l'entrée est à prix libre.
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1: Bonjour à tous, le mercato anglais s'est terminé sur une opération XXL. Manchester City s'offre Enzo Fernandez en provenance de Chelsea pour 145 millions d'euros. Le milieu argentin âgé de 25 ans égale ainsi le record du transfert le plus cher de l'histoire de la Premier League. City avait déjà recruté Illiman Ndiaye un peu plus tôt, une fin de marché particulièrement spectaculaire pour le club de Pep Guardiola. Côté français, Youssouf Fofana jouera finalement en Espagne alors que l'international français devait initialement rejoindre Lyon en provenance de l'AC Milan. L'opération a échoué. Le milieu de 27 ans s'est finalement engagé avec le Séville FC sous la forme d'un prêt sans option d'achat. Fofana compte 25 sélections et 3 buts avec les Bleus. On connaît la date de la première liste de Zinedine Zidane à la tête de l'équipe de France. Le nouveau sélectionneur dévoilera ses joueurs le vendredi 18 septembre à 18h au siège de la Fédération française de football. Les Bleus disputeront ensuite 4 rencontres de Ligue des Nations entre la fin septembre et le début du mois d'octobre. Très belle victoire française sur le Tour d'Espagne. Bastien Tronchon a remporté la 10e étape de la Vuelta au terme d'un sprint particulièrement spectaculaire. Le coureur de Groupama FDJ United décroche à 24 ans sa première victoire sur un grand tour. Au classement général, pas de changement. Henrik Maas conserve le maillot rouge devant Primoz Roglic et Félix Gall. En tennis, l'US Open se poursuit à New York. Quentin Alis s'est qualifié pour le deuxième tour au terme d'un match en 5 manches face à l'Argentin Facundo Diaz Acosta. En revanche, Giovanni Mpechi Pericard est éliminé après sa défaite face à l'Autrichien Rodionov. Et puis, véritable séisme dans le basket français. Monaco, champion de France en titre, devrait repartir en National 1, la 3e division. Après 2 mois de conflit administratif, la Roca Team a été exclue des championnats professionnels. Le coup près est également tombé en Europe. Monaco est exclu de l'Eurocoupe et remplacé par le Bosna Sarajevo. Le club pourrait désormais déposer un dossier pour débuter sa nouvelle saison en National 1 dès le 18 septembre.
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1: Bonjour à tous. L'ONU présente ce matin les moyens permettant, selon lui, de contenir le réchauffement climatique mondial. Une fois le seuil très symbolique de plus 1,5 degré franchi, l'organisation fait ses recommandations dans un rapport inédit qui a suscité les critiques d'associations. La crue dévastatrice dans l'Himalaya montre que le risque augmente de voir des phénomènes du même type se produire en raison de la fonte accélérée des glaciers, prévient le co-auteur d'un rapport de l'ONU dans un entretien avec l'AFP. L'Iran a attaqué ce matin des bases militaires des États-Unis dans le Golfe après une nouvelle série de frappes américaines sur son territoire. L'armée jordanienne annonce avoir détruit 10 missiles, ajoutant que 3 autres s'étaient écrasés à l'écart de zones habitées sans faire de blessés. Le Koweït s'est également divisé par des missiles et des drones et des sirènes d'alerte ont retenti tôt ce matin à Bahreïn. Le président ukrainien Volodymyr Zelensky met en garde les compagnies aériennes contre le danger d'emprunter l'espace aérien russe, prévenant qu'il y aura des drones ukrainiens dans le ciel russe tant que la guerre va continuer. La présence de la Russie au sommet du G20 organisé aux États-Unis a créé un malaise en raison de la guerre menée par Moscou en Ukraine, regrette le ministre des Finances canadien. Son homologue russe, dont la venue n'avait pas été annoncée au préalable, a participé lundi et hier aux travaux du groupe rassemblant les premières économies mondiales en Caroline du Nord, dans le sud des États-Unis. Bruno Retailleau s'oppose à la proposition du Rassemblement national visant à interdire le port du voile dans l'espace public. Le président des Républicains et candidat à la présidentielle de 2027 qualifie cette proposition de populisme et la juge juridiquement inapplicable. Patrick Bruel, mis en examen dans plusieurs dossiers de violences sexuelles, a renoncé hier finalement à la tournée qu'il devait entamer début octobre. Et puis on va lui dérouler le tapis rouge. George Clooney va recevoir un prix pour l'ensemble de sa carrière à la Mostra et qui s'ouvre aujourd'hui à Venise. La 83e édition du festival de cinéma va se dérouler jusqu'au 12 septembre.

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1: Bonjour à tous, c'est le moment de découvrir les nouveautés qui arrivent dans les salles cette semaine. On commence avec La Frappe, le nouveau film de Julien Gaspard Oliveri, un drame familial qui nous plonge dans la vie d'Enzo, 19 ans, et de sa sœur Carla, 20 ans. Tous les deux ont appris depuis plusieurs années à se débrouiller seuls, mais leur quotidien bascule lorsque leur père Anthony sort de prison. Enzo veut croire qu'une famille peut encore se reconstruire, Carla, elle, refuse catégoriquement cette idée. Et derrière ces retrouvailles se cache surtout un passé beaucoup plus lourd qu'il n'y paraît. Un film porté par Diego Murgia, mais aussi Bastien Bouillon, vu notamment dans La Nuit du 12 et Roman Fringelli. Autre film à retenir cette semaine, Trois adieux, réalisé par Isabelle Coisset. On y suit Martha et Antonio, un couple qui se sépare après une dispute apparemment banale. Antonio se réfugie dans son travail de chef cuisinier, tandis que Martha perd progressivement l'appétit jusqu'au jour où elle comprend que son corps essaie de lui dire quelque chose de beaucoup plus sérieux. Cette épreuve va paradoxalement réveiller chez elle une formidable envie de profiter de la vie, de la musique, de la nourriture et des gens qu'elle aime. Au casting, on retrouve Alba Rohrwacher, Elio Germano, mais aussi la française Galatea Belugi. Parmi les autres nouveautés, signalons La Dernière Patiente avec Anouk Grimbert, Loana Bajrami et Félix Lefebvre. Une médecin sur le point de prendre sa retraite vient en aide à une jeune femme enceinte de 8 mois dans un système de santé à bout de souffle. Également l'affiche Salvation, un drame d'Emin Alper autour de deux villages turcs déchirés par d'anciens conflits. Et pour quelque chose de plus spectaculaire, The Opera avec notamment Vincent Cassel, une relecture contemporaine, fantastique et musicale du célèbre mythe d'Orphée et Eurydice. Enfin, si vous aimez les thrillers, The Good Sister fait également partie des nouveautés de la semaine, un drame psychologique autour de deux sœurs dont la relation va être bouleversée par une accusation particulièrement grave. Un film plus sombre porté par Marie Bloching et Prochat Madani qui complète une semaine cinéma particulièrement riche en drame et en histoire familiale. Très bonne journée à tous.
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1: Le dimanche 13 septembre à Villeux-de-Bretagne, c'est la fête traditionnelle avec danse, artisanat, vieux métiers et battage à l'ancienne. Cette fête se tiendra sur le site de l'ancienne ferme avec pour objectif de faire revivre les traditions ancestrales du fauchage et du battage du blé noir. Nombreuses animations, restaurations sur place, le tout dans le cadre de la fête des possibles en Erdre et Gèvres. Le samedi 12 septembre, à partir de 19h30, rejoignez la place des fêtes d'Augrain à Saffré pour une soirée ciné en plein air et la projection du film culte Nos Jours Heureux qui débutera à 21h15. Pas de restauration, mais possibilité d'apnée son pique-nique, bar, pop-corn et friandises sur place. Repli dans la salle Saint-Pierre en cas de pluie et l'entrée est à prix libre. Du vendredi 11 au dimanche 13 septembre, c'est la 20e édition du Festival des Arts de la Rue à Grandchamp-des-Fontaines, au jardin d'Ashton Keynes. Au programme, Ben l'Oncle Soul, Synapson, Louisa, Caravan Palace, Tosca et d'autres surprises à découvrir. Et tout renseignement sur le site grandchamp-ardemans.fr.
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1: Bonjour à tous, c'est le moment de découvrir les nouveautés qui arrivent dans les salles cette semaine. On commence avec La Frappe, le nouveau film de Julien Gaspard Oliveri, un drame familial qui nous plonge dans la vie d'Enzo, 19 ans, et de sa sœur Carla, 20 ans. Tous les deux ont appris depuis plusieurs années à se débrouiller seuls, mais leur quotidien bascule lorsque leur père Anthony sort de prison. Enzo veut croire qu'une famille peut encore se reconstruire, Carla, elle, refuse catégoriquement cette idée. Et derrière ces retrouvailles se cache surtout un passé beaucoup plus lourd qu'il n'y paraît. Un film porté par Diego Murgia, mais aussi Bastien Bouillon, vu notamment dans La Nuit du 12 et Roman Fringeli. Autre film à retenir cette semaine, Trois Adieux, réalisé par Isabelle Coisset. On y suit Martha et Antonio, un couple qui se sépare après une dispute apparemment banale. Antonio se réfugie dans son travail de chef cuisinier, tandis que Martha perd progressivement l'appétit jusqu'au jour où elle comprend que son corps essaie de lui dire quelque chose de beaucoup plus sérieux. Cette épreuve va paradoxalement réveiller chez elle une formidable envie de profiter de la vie, de la musique, de la nourriture et des gens qu'elle aime. Au casting, on retrouve Alba Rohrwacher, Elio Germano, mais aussi la française Galatea Belugi. Parmi les autres nouveautés, signalons La Dernière Patiente avec Anouk Grimbert, Loana Bajrami et Félix Lefebvre. Une médecin sur le point de prendre sa retraite vient en aide à une jeune femme enceinte de 8 mois dans un système de santé à bout de souffle. Également l'affiche Salvation, un drame d'Emin Alper autour de deux villages turcs déchirés par d'anciens conflits. Et pour quelque chose de plus spectaculaire, The Opéra avec notamment Vincent Cassel, une relecture contemporaine, fantastique et musicale du célèbre mythe d'Orphée et Eurydice. Enfin, si vous aimez les thrillers, The Good Sister fait également partie des nouveautés de la semaine, un drame psychologique autour de deux sœurs dont la relation va être bouleversée par une accusation particulièrement grave. Un film plus sombre porté par Marie Bloching et Prochat Madani qui complète une semaine cinéma particulièrement riche en drame et en histoire familiale. Très bonne journée à tous.

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1: Bonjour à tous, le mercato anglais s'est terminé sur une opération XXL. Manchester City s'offre Enzo Fernandez en provenance de Chelsea pour 145 millions d'euros. Le milieu argentin âgé de 25 ans égale ainsi le record du transfert le plus cher de l'histoire de la Premier League. City avait déjà recruté Illiman Ndiaye un peu plus tôt, une fin de marché particulièrement spectaculaire pour le club de Pep Guardiola. Côté français, Youssouf Fofana jouera finalement en Espagne alors que l'international français devait initialement rejoindre Lyon en provenance de l'AC Milan. L'opération a échoué. Le milieu de 27 ans s'est finalement engagé avec le Séville FC sous la forme d'un prêt sans option d'achat. Fofana compte 25 sélections et 3 buts avec les Bleus. On connaît la date de la première liste de Zinedine Zidane à la tête de l'équipe de France. Le nouveau sélectionneur dévoilera ses joueurs le vendredi 18 septembre à 18h au siège de la Fédération Française de Football. Les Bleus disputeront ensuite 4 rencontres de Ligue des Nations entre la fin septembre et le début du mois d'octobre. Très belle victoire française sur le Tour d'Espagne. Bastien Tronchon a remporté la 10e étape de la Vuelta au terme d'un sprint particulièrement spectaculaire. Le coureur de Groupama FDJ United décroche à 24 ans sa première victoire sur un grand tour. Au classement général, pas de changement. Henrik Maas conserve le maillot rouge devant Primoz Roglic et Félix Gall. En tennis, l'US Open se poursuit à New York. Quentin Alice s'est qualifié pour le deuxième tour au terme d'un match en 5 manche face à l'Argentin Facundo Diaz Acosta. En revanche, Giovanni Empeci Pericard est éliminé après sa défaite face à l'Autrichien Rodionov. Et puis, véritable séisme dans le basket français. Monaco, champion de France en titre, devrait repartir en National 1, la 3e division. Après 2 mois de conflit administratif, la Roca Team a été exclue des championnats professionnels. Le coup près est également tombé en Europe. Monaco est exclu de l'Eurocoupe et remplacé par le Bosna Sarajevo. Le club pourrait désormais déposer un dossier pour débuter sa nouvelle saison en National 1 dès le 18 septembre.

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